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6: 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J'ai gardé de la mienne un souvenir pour la vie. 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Et puis on se plut de plus en plus. 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